À part la bonne renommée, chose incomparable, il n'y a rien d'impérissable en ce monde. Si un homme acquérait une renommée universelle, le monde céleste ne louerait plus les dieux. Subir une peine qui est un gain et une mort qui est une vie n'est possible qu'aux sages.

Si l'on doit naître, qu'on naisse pour acquérir de la renommée. Sinon, il vaut mieux ne pas naître. Ceux qui ne vivent pas de façon à acquérir une renommée, pourquoi blâment-ils ceux qui les méprisent au lieu de se blâmer eux-mêmes? Ne pas acquérir de la renommée doit être considéré comme une disgrâce pour ceux qui vivent sur cette terre. De la terre fertile qui supporte des hommes sans renommée, la riche productivité décroîtra. Vive vrai.